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0: Cette septième nuit de frappe consécutive au Moyen-Orient, les États-Unis ont visé des infrastructures militaires et des dépôts d'armes en Iran. 3 personnes tuées selon les autorités iraniennes. Les gardiens de la révolution ont frappé des cibles au Koweït. 2 pétroliers ont sauté sur des mines. Cette nuit, dans le détroit d'Ormuz, en tout, ce sont 4 navires qui tentaient de franchir le détroit qui auraient été stoppés.
1: On enchaîne avec le sport, Rémi.
0: La parenthèse de ce mondial qui va se refermer dans les prochaines heures pour nos Bleus. Et la fin d'une ère, puisque vous le savez, Didier Deschamps s'apprête à disputer son tout dernier match en tant que sélectionneur. Il a dirigé hier son ultime entraînement à Miami. Dernière préparation avant cette petite finale contre l'Angleterre. Tout le staff a envie de finir sur une bonne note, à la fois pour, comme ils le disent, l'amour du maillot, mais aussi pour Didier Deschamps. Ce sera vérifié à partir de 23h.
1: Merci beaucoup Rémi, on va te retrouver lundi matin. Tiens, il y a Abdel95 qui vient d'envoyer un message, il veut que tu lui fasses une dédicace.
0: Bah écoute, dédicace à toi Abdel.
1: Bon voilà, on va rappeler que les dédicaces c'est du lundi au vendredi entre midi et 16h. Le mec veut gratter une dédicace dans les infos.
0: Bah tiens, je fais une dédicace à ma fille aussi, son anniversaire, Aïda, 15 ans aujourd'hui.
1: Et bah voilà, allons-y dans les dédicaces, voilà. Bon anniversaire à ta petite Rémi. Et merci. On se retrouvera lundi matin à partir de 6h.
0: On sera là.
1: Et bah parfait, au taquet pour l'actu et pour le sport.
0: Bon week-end.
1: À toi aussi Rémi, l'été du morning de Difool qui se poursuit avec les messages que vous avez laissés pour vos ex sur le standard express du morning de Difool. C'est pas des dédicaces que vous avez laissées à vos ex, vous allez entendre tout ça, c'est juste après PLK avec Pocahontas.
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1: Allez, on parle mal de nos ex. C'était pas mieux avant, vos ex, vous nous dites tout. 01 53 40 30 20, vous nous appelez à Appli Skyrock pour les messages. Allez. Allô, allô.
2: Oui, allô.
1: Oui, c'est qui?
2: C'est Bramso du 24.
1: Salut, salut. Bramso. Alors, Bramso, ouais, salut. Pourquoi alors, ton ex, ex, c'était pas mieux avant?
2: Ben, en fait, quand je l'ai rencontré, elle me disait qu'elle travaillait. Donc, moi, je partais au boulot, sauf qu'elle travaillait pas, elle faisait des vidéos sur TikTok.
1: Mais des vidéos de quoi?
2: Ben, des vidéos de charme.
3: Ah, des vidéos de charme sur TikTok, mais comment ça?
2: Ouais, ouais, sur TikTok, ouais. Mais un peu avec des lingeries, quoi.
1: Oui, sur TikTok, tu peux te montrer avec un petit soutif, avec une petite culotte.
3: Oui, ouais, voilà. Ouais, ça passe, ouais.
1: Ah, ça passe. T'as ta meuf qui fait ça, Guigui, lui, il trouve que ça passe.
3: Non, mais ça passe sur TikTok.
2: Non, ça passe pas, autant comme le fasse à moi.
3: Oui, non, on s'est compris, ouais.
1: Ah, ouais, ouais. Et en plus, elle te mentait deux.

0: belle raison pour te dire « c'était pas mieux avant avec mon ex ».
1: C'est ça. Et encore, si elle était payée par TikTok, je veux bien, mais elle était même pas payée.
0: Non, en plus. Et pour te venger, t'as pas fait des photos, je sais pas, des photos de
1: toi en slip? Non, non, j'ai laissé tomber, j'ai laissé tomber.
0: Ouais, moi j'aurais fait ça, des photos de moi en slip ou en string, histoire de me venger. Là. On t'embrasse, Bramso, tu vois, c'était pas mieux avant.
1: Tous les jours, ça fait 30 ans que je vous écoute et franchement, vous êtes au top du top.
0: Eh ben, tu déchires, t'es gentil, Bramso.
2: T'as un bébé, hein.
3: Gros bisous.
0: Bisous, Bramso. Ouais. Et raccroche pas, on t'envoie le pack morning à la maison. 01 53 40 30 20. Vous appelez, on décroche en direct. Pourquoi c'était pas mieux avant avec vos ex? Skyrock, bonjour.
4: Allô?
0: Oui, bonjour, c'est qui?
4: Bonjour Despaul, bonjour toute l'équipe, c'est Aurélie. Salut. Du 89.
0: Salut Aurélie.
3: Salut beauté.
0: Aurélie. Alors, Aurélie la bourguignonne.
4: Oui.
0: Pourquoi c'était pas mieux avant avec ton ex?
4: Eh ben, c'est un gros radin.
0: Ah, ça c'est...
2: Ah,
0: ça, ça,
2: c'est ah les radins. Ça.
0: Et les bourguignons en plus.
2: Mais ouais.
0: C'est dingue, mais t'es sorti avec Romano, non?
4: Non, non, non.
0: Et il te faisait quoi comme... c'est quoi qui te prenait la tête? Parce que les radins, ils ont plein de... Ils ont plein
4: et
0: d'idées.
4: Eh ben, monsieur me disait qu'il était toujours dans le rouge pour pas payer les travaux de la maison.
2: Ah ben, j'en ai une bien bonne encore.
0: Ah bah tiens, attention. Tu vas voir.
2: Mais je t'ai pas largué encore.
0: T'es pas toute seule, c'est pas encore son ex.
2: Avant-hier, on a amené nos chaînes chez le toiletteur. Donc,
0: il a oublié sa carte bleue.
2: Il a pas oublié sa carte bleue, il dit qui c'est qui paye, parce que le lendemain on va aller chez le veto, donc on s'est dit on partage. Donc j'ai dit je vais payer le toiletteur, ce qu'il y a de plus cher, donc je vais laisser le moins cher le veto.
0: Ouais.
2: On va chez le veto hier. Et il avait oublié sa carte bleue. Non mais tu me crois ou pas? Sur deux jours, c'est le mec il m'a laissé payer je sais pas combien.
0: Je te crois.
2: Ouais, tu me crois, ouais.
0: Je te crois. Putain,
2: mais j'ai halluciné. Donc il m'a dit non mais je te rendrai. Évidemment, je pense qu'il me rendra pas. Je vous tiens au courant.
0: T'en as eu pour combien? 400 balles
2: Non, 200 balles le toiletteur.
3: Putain, c'est 160,
2: ouais, c'est très très cher.
0: C'est plus cher que mon coiffeur. Je vais leur passer mon barbeur. Tiens,
2: ouais, mais à Paris, tu sais, ils payent des loyers de ouf. Donc tout est cher là-bas, c'est clair. C'est très cher.
0: 200 balles. Mais deux chiens.
2: 160.
0: Ah, 160.
2: Mais ça fait cher.
3: Mais tu peux pas le faire toi-même ça?
0: Moi, Cariole, je te fais à 40 balles avec ma tondeuse.
3: Ah ouais, franchement.
0: Elles vont être belles, tes chiennes.
2: Les pauvres. Et non, le veto, j'en ai eu pour 60, donc bon. Ça va.
0: T'as retrouvé mieux, Aurélie, depuis?
4: Oui, largement.
0: Bon, non, tant mieux. Il s'appelle comment, le nouveau?
4: Maxence, Mathieu.
0: D'accord.
3: Ça
0: va faire plaisir.
3: Bizarre de se tromper.
0: Là,
3: t'as fait une boulette, là.
0: Ah ouais. Gros bisous, Aurélie.
4: Merci, bisous.
0: Salut à toi, Aurélie.

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1: Et voici notre championne du jour. Ah. Notre petit rendez-vous avec Tu t'es vu quand t'as bu. Elle, c'est simple. Il y a les policiers qui ont été appelés pour tapage nocturne. Ils débarquent chez elle et voilà dans quel état ils la retrouvent.
2: Très agitée, la jeune femme ne semble pas dans son état normal.
1: Attention, écoutez bien.
3: J'ai envie d'avoir un enfant, moi. Je veux faire un bébé, j'ai pas de sperme.
1: Voilà, elle veut faire des bébés, elle veut du sperme.
4: Ah.
1: Et donc, ça tombe bien parce que les policiers sont des...
4: sont prêts à en donner.
1: Non, pas vraiment.
3: Je sais niquer, je sais baiser tous les jours.
1: Voilà, la femme la plus classe du monde, la championne du jour. Tu t'es vu quand t'as bu.
3: Ma poupoune, elle est ouverte tous les jours.
4: Oh non, au secours.
1: Il y a même le journaliste qui est là, qui est en train de filmer, qui hallucine.
2: La dame est scellée, tente sa chance auprès des gendarmes.
1: Mais pas que.
3: Il y a de l'eau là pour le sexe ou quoi?
5: Il n'y a pas de l'eau pour le sexe.
3: Elle est juste à moi de chez Fabois là.
5: Calme.
3: Attends, le journaliste, je le prends, je...
5: Non, laissez-les tranquilles, le journaliste.
1: Le journaliste, je le prends.
3: Et c'est quoi ton problème, tu vois, le moi? Il y a 6 mecs de gendarmes. Si je veux, je vais avec eux.
4: Vraiment
6: dérangée la dame.
4: En vrai, elle est pas si méchante. Hein.
1: Non, et en plus, elle a de la chance parce que elle fait ça et il y a la police. Mais il y a également les caméras qui la filment.
4: Ah bah oui.
1: Comme ça, elle pourra montrer à toute sa famille lors de repas de famille le dimanche. Je sais pas si elle a des enfants. J'espère pas pour les enfants.
4: Non, elle en a pas. Elle a besoin de.
1: Peut-être qu'elle en veut d'autres. Bon, elle finit au poste, évidemment. Hein.
2: La jeune femme alcoolisée devient un peu trop tactile.
1: Ah.
5: Non, mais calmez-vous.
3: Franchement, merci.
5: Calmez-vous. Ah.
1: Le keuf, il est mort de rire.
3: La
1: Dijon,
3: il est où, la
1: Dijon? Ah, il est parti.
3: Non, vous faites des bisous.
1: Il y en a qui est en train de se barrer. Bon, moi j'y vais, hein. Je vous souhaite bien du courage.
5: Passez une bonne soirée.
1: Allez, bonne soirée.
5: Allez, rentrez bien, bonne soirée.
1: Voilà, faut rester avec elle. Moi je rentre à la maison, je vais retrouver ma femme et je vais raconter ça à tous mes amis. Tu t'es vu quand t'as bu.
7: Ouais.
1: Technique de drague, tiens, comment vous avez dragué, ce qu'on vous a demandé? 01 53 40 30 20, vous nous appelez Standard Express sur Skyrock. Et vos WhatsApp audio aussi à écouter. Qu'est-ce que vous avez fait pour séduire? Comment ça s'est passé? Comment on vous a dragué aussi? Vous nous dites tout. Et on a qui nous envoie un message là? Bonjour mademoiselle.
8: Salut à toute l'équipe Skyrock.
1: Salut Margot.
8: J'ai rencontré mon mari devant chez moi.
1: Ouais.
8: Il s'avère qu'il est mécano, donc j'avais besoin que on me répare ma voiture et du coup il a pas vidangé que la voiture, si vous voyez ce que je veux dire. Et voilà, maintenant ça fait 8 ans.
1: Ah bah c'est bien, une belle histoire d'amour.
7: Ouais,
1: et
7: oui.
1: Parfois une galère, ça peut te permettre de rencontrer quelqu'un.
7: Ouais, c'est vrai.
1: On avait l'histoire d'amour de José plombier avec les toilettes bouchées hier, il nous a laissé un message. Et donc, il allait chez une meuf, toilette bouchée. Ils sont ensemble, je crois que ça fait depuis 5 ans qu'ils sont ensemble.
7: Ouais.
1: Une belle histoire.
7: C'est les beau, petits hein. accrochages en voiture, des fois. Ouais. Tu raccroches quelqu'un et puis c'est la femme de ta vie.
1: Ouais, tu commences à l'insulter parce qu'elle roule mal et puis tu finis avec elle et tu passes ta vie avec. Et après, tu t'insultes aussi, mais bon, t'es amoureux. Qu'est-ce que s'est passé pour vos histoires d'amour? Comment ça s'est passé? Comment vous avez rencontré l'amour? Bonjour Cédric.
9: Salut l'équipe, c'est Cédric du 06.
1: Salut.
9: Bon, ben moi, j'ai rencontré l'amour au supermarché.
1: Ouais.
9: En allant faire les courses, j'ai été aux caisses automatiques. Donc, j'arrive, la caissière qui parle avec sa copine et qui lui dit oh putain, c'est bientôt l'heure du goûter, j'ai oublié mes beignets au choco-noisette à la maison. Donc du coup, qu'est-ce que j'ai fait? J'ai payé mes courses, je suis retourné dans le magasin, j'ai pris un paquet de beignets choco-noisette et je l'ai ramené pour son goûter. Voilà. Et le soir, elle mangeait mon beignet. Allez, salut l'équipe.
1: J'allais dire c'est tout mignon, mais j'avais pas entendu le soir, elle mangeait mon beignet.
6: C'est bien.
1: Mais c'est très mignon quand même.
7: Ouais, merci. C'est mignon.
1: Merci à toi Cédric. Bon, toi c'est avec des beignets. On a donc des toilettes, on a un accident de voiture ou une voiture en panne. C'est quoi votre moment clé qui a fait que vous avez serré? 01 53 40 30 20.
4: C'est ça.
1: Je décroche. Allez, je décroche.
4: Allez go.
1: Skyrock, bonjour, Standard Express.
10: Allô, bonjour.
1: Bonjour, c'est qui?
10: Bonjour Difool, bonjour tout le monde, c'est
1: Salut.
10: Fanny.
1: Salut Fanny.
4: Salut Fanny.
1: T'appelles d'où? Coucou. Fanny?
10: J'appelle du 26 de la Drôme.
1: Salut la Drôme. Alors Fanny, comment t'as rencontré l'amour toi? Comment t'as dragué?
10: J'ai dragué lors d'un contrôle de police. Je me suis fait arrêter.
1: Bah, comme la meuf qu'on a écoutée, mais t'étais pas dans le même état au moins.
10: Non, j'étais pas dans le même état.
1: Tant
10: j'étais
1: mieux.
10: Très.
4: Bon, ouais, tant mieux. Ouais.
1: Oui, c'est mieux, c'est mieux.
10: Et puis je l'ai trouvé très très joli, très beau, très bel homme en uniforme. Donc je lui ai demandé s'il était marié.
1: Ouais.
10: Il m'a seulement montré ses mains.
6: Ouais.
10: Et donc, il m'a fait à ton avis.
1: Donc il n'avait pas d'alliance.
10: Il n'avait pas d'alliance. Je lui ai donné mon numéro de téléphone et là il me regarde et il me dit: mais vous voulez que j'en fasse quoi de votre numéro?
4: Bah, à ton avis.
10: Choqué. Donc, je lui ai dit, bah, si vous voulez boire un café, vous m'appelez, sinon vous ne donnez pas à vos collègues, parce que voilà, c'est avec vous que je veux boire un café.
1: Ah, tu lui as pas dit, t'es trop con, toi, pourquoi je te donne mon numéro?
10: Non, je lui ai pas dit ça. Et le lendemain, il m'a appelé, on a bu un café, maintenant ça fait 15 ans qu'on est ensemble.
4: Ouais, c'est dès le lendemain, il a rappelé, hein, le salaud.
1: Voilà. Moi, j'allais dire, il a quand même attendu le lendemain pour rappeler.
10: Oui.
1: Et l'amende, tu l'as eu ou pas?
10: Non, j'ai pas eu d'amende.
1: T'as pas eu d'amende. Mais elle est très belle cette histoire.
7: Ah ouais, magnifique. Tellement beau.
1: Et vous êtes encore ensemble. Carriole, oui. toi, c'était magnifique la rencontre avec Romano.
7: Ouais.
4: Vous étiez bourré.
1: C'était un peu dans l'état de la meuf qu'on a écoutée dans le commissariat là, tout à l'heure. Là, tous
7: non,
1: les deux,
7: et
1: là.
7: Moi ça allait parce que mon père venait me chercher en boîte. Donc non, ça allait la toute première fois.
1: Ah.
7: Mais Romano, non, notre pote, il nous a présenté, on s'est vu et voilà. Et
1: écoute bien ce qu'a dit le pote pour présenter Romano à Carriole.
7: Ouais.
1: Vas-y.
7: Le pauvre. Il m'a dit, je vais te présenter un mec, mais tu vas voir, il est pas super, il est petit, gros et chauve. Et j'ai dit, mais
10: le physique
7: m'en
10: ne fait pas tout.
7: Mais le physique ne fait rien du même, parce que quand je l'ai vu, j'ai trouvé trop mignon, moi.
1: La preuve.
7: La preuve.
1: Eh, c'est des belles histoires d'amour. Fanny, on te fait un gros bisou, on t'envoie ton pack morning à la maison. Bisous, Fanny.
10: Merci,
1: bisous.
10: Gros bisous à tous, au revoir.
1: Bisous à toi, Fanny.
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0: Un espoir du rap français, il s'appelle Culture, le titre Méli Mélo. On va terminer l'été du Morning de Difool dans quelques secondes avec votre horoscope de l'amour. Juste après le 100% français du samedi matin, Aya Nakamura et la rafleuse en prépa. Il y aura l'homme pâle aussi avec 1000 degrés ou encore Gambi. Tout ça, c'est juste après la roulette.
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0: Oui, le Golden Coast Festival a gagné pendant tout le week-end sur Skyrock. On file à Poitiers. Allô, Eunice.
2: Allô.
0: Eh ben, bienvenue sur Skyrock, Eunice. Tu as 18 ans, c'est bien ça?
2: Ouais, c'est ça, totalement.
0: Eh ben, c'est parti, Eunice. La roulette, donc, le Golden Coast Festival, le plus gros festival de rap en France. Damso, DC, Zero, H2F, PLK, Leto, Aya Nakamura, RN Boy, Macklemore, le Raluciano de la Funky Family. Il y a une cinquantaine d'artistes, hein, je vais pas tous les citer. Eunice, tu vas tenter de gagner tes invites, hein, quand tu veux, tu cries stop, pour arrêter tout ça. Allez, Eunice.
1: 3 jours de son, tous les numéros 1.
0: Eh bah, ben c'est gagné. Eh bah, ben oui, c'est pour toi, Eunice.
2: Oui.
0: Eunice, c'est des souvenirs dont tu vas te rappeler très très longtemps. Voilà, le Golden Coast Festival à Dijon à la fin du mois d'août. Tu pourras ramener voilà, qui tu veux. Tu y vas avec la personne de ton choix.
2: Merci beaucoup.
0: Voilà, toi, je sens qu'il y a un artiste que t'attends plus que les autres.
2: Ah oui, bah presque tous finalement.
0: D'accord, ah ok, tu veux voir tout le monde, et bah très très bien, et bah voilà. Parfait, bravo Eunice, passe un bon week-end. Avec plaisir, ciao ciao. Et puis votre horoscope de l'amour, hein, vous restez à l'écoute, je vous le donne juste après ça.
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Allez, 9h02, on termine l'été du morning de Difool avec votre horoscope de l'amour. L'été du morning de Difool, on remettra ça lundi matin entre 6h et 9h. Il y aura la grande spéciale du dimanche soir, un spécial de la radio libre de Difool. Je compte sur vous demain, comme il n'y a pas de finale de Coupe du Monde pour l'équipe de France. Et on sera là dès 21h pour la grande spéciale de la radio libre à pas louper. Donc là, on termine l'été du morning de Difool avec votre horoscope de l'amour. Mais quelle est votre puissance amoureuse sur une échelle de 0 à 5 en ce samedi 18 juillet? On vous dit tout maintenant avec 0 sur 5 de puissance amoureuse pour les béliers et pour les capricornes, avec une journée qui pourrait vous demander un petit peu de patience. Voilà, comme sur les routes, comme dans les bouchons. Les gémeaux et les verseaux, vous avez 1 sur 5. Ne cherchez surtout pas à avoir raison à tout prix. Laissez les choses se faire naturellement. Les cancers et les scorpions, c'est 2 sur 5 avec une discussion qui pourrait débloquer une situation quelque peu compliquée. Les taureaux et les poissons, c'est 3 sur 5. Une petite attention ou un message pourrait vous faire plaisir. Aujourd'hui, la journée va vous réserver de beaux échanges. Les lions et les vierges, c'est 4 sur 5 avec le courant qui va passer facilement avec la personne que vous aimez ou la personne que vous visez. Et enfin, on termine avec les balances et les sagittaires. Alors aujourd'hui, c'est clairement une journée pour vivre de grandes et de belles émotions. Les béliers et les sagittaires, c'est 5 sur 5 de puissance amoureuse. Skyrock en mode urban music non-stop, le 100% français du samedi matin. On attaque tout de suite avec Aya Nakamura, la rafleuse, l'homme pâle et Gambi pour René Kawila.

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Chéri Coco, le tout nouveau Leto sur Skyrock. 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C'est Pilé Pilé, Mauvais Joe, le leader du triangle des Bermudes.

0: contre Marseille à retrouver demain soir sur Skyrock. Il n'y a pas loupé à partir de 21h. Samy le Marseillais dans la grande spéciale du dimanche soir, la spéciale de la Radio Libre de Difool. On va se consoler. Il n'y aura pas de finale pour l'équipe de France demain soir. Il y a une belle troisième place déjà à aller chercher ce soir. On suivra ça bien évidemment dans le Cut Killer Show avec Cut et Corentin et donc la finale de la Coupe du Monde. Donc pas d'équipe de France et on va se consoler avec une grosse spéciale comme on les aime. Difool, Romano, Lamarie, Samy, Karim, Cédric, le Belge, Guigui et Medellin à retrouver demain dès 21h pour la grande spéciale de Difool, la spéciale du dimanche soir.
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radio des numéros 1 de l'été, c'est Skyrock Gims avec Soleil. Le son continue en mode urban music non-stop en ce samedi matin, l'argent sale. Maintenant, le son rap français de la rafleuse Elle Voulait de RN Boy et puis Nono la Grinta qui arrive aussi avec Love You sur Skyrock.

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On se connaît, Yous, sur Skyrock. Hein. Youssoupha en duo avec Aïna, Skyrock Classics, hein, l'émission des classiques de Skyrock. N'oubliez pas le rencard. Ça sera demain avec Maxime entre 18h et 20h. Bon week-end à toutes et à tous. Beaucoup de monde sur les routes en ce week-end de grand départ en vacances. Le son continue avec Pineapple de Leto. Et Leto par deux fois. Hein. C'est même une double à Leto maintenant sur Skyrock. Pineapple. Et puis juste après, le tout nouveau, c'est Chéri Coco.

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Soleil de Gims dans le 100% français du

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Skyrock, premier sur le rap avec l'homme qui a la grinta des footballeurs argentins, Nono la grinta sur Skyrock avec Love You. Il est bientôt 11h, il y a du monde sur les routes, ça roule dans tous les sens, ça part en vacances, ça écoute Skyrock absolument partout en France. Le samedi matin, c'est 100% français et c'est l'heure de la double maintenant sur Skyrock. Vous allez retrouver l'homme de cet été 2026. L'été dernier, vous l'avez découvert avec le titre Chargé avec son groupe Le Triangle des Bermudes. Là, il lance sa carrière en solo, il s'appelle Mauvais Joe. Vous le retrouvez par deux fois maintenant sur Skyrock. Les deux sons d'ailleurs sont classés numéro 1 et numéro 2 des streams en France. On se met Pilé et Maladie juste après. Et puis Mélo décalé également, le tout nouveau Tiakola pour réattaquer une toute nouvelle ère de son.

0: pop, de rap en France à la rentrée. On va en parler dans quelques secondes. Il y a les PNL qui arrivent aussi. Tariq et Nabil.
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0: Avec le clip tourné en haut de la tour Eiffel, ODD de PNL sur Skyrock, et donc le Golden Coast Festival, le plus grand festival de rap en France, a gagné maintenant sur Skyrock. 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

Ils sont bretons, Bello et Dallas, sur Skyrock, en nouveauté. Hein, ils cartonnent sur les réseaux sociaux, sur TikTok. Et bien évidemment, vous les écoutez toute la journée sur Skyrock avec séminaire sur Skyrock, Skyrock Urban Music Non-Stop. Le son continue en ce grand week-end avec beaucoup de monde sur les routes françaises et les autoroutes. On se met Parfum Quartier maintenant, le son de Joule sur Skyrock. Bilouki derrière, son qui vient du 95, c'est full. Et puis un classique de Bouga également, le Marseillais avec Belzins Breakdown sur Skyrock.

s'appelle Naïka sur Skyrock. Elle est franco-haïtienne, elle chante en créole haïtien. C'était One Track Mind, tous les numéros 1 sont ici pendant le week-end. Aya Nakamura, Sexy Nana, ça c'est le carton. Avec la rafleuse derrière, on envoie le king, le roi quoi, Michael.

0: C'est Skyrock, premier sur le rap. Le son s'appelle Netflix Chill. Il est signé Zola à 12h47. J'espère que vous profitez bien de cette journée du samedi où il fait chaud, mais sans être trop chaud. Ça va, c'est la canicule acceptable, on va dire. En tout cas, n'hésitez pas à nous envoyer des messages sur l'application Skyrock. Et même si vous bougez pendant les vacances, vous bougez dans les quatre coins du monde, Skyrock dans la poche, H24 avec l'appli, on reste connecté. On va vite revenir avec Mélo Décalé en plus. Tiakola, pour bien vous faire bouger avant 13h. Très bon, il y aura aussi Tame Impala avec Jenny pour Dracula. Ça fait Tiakola à retrouver, Tame Impala, tout ça avant 13h.
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numéro 1 de l'été seulement sur Skyrock. Il est 12h59. Là, c'était même pas là avec Jenny pour Dracula. C'est Emric. Ben ouais, parfois je peux vous retrouver à tout moment comme ça pendant le week-end, pendant les vacances. Les horaires changent un petit peu, midi 15h aujourd'hui, avec que du bon son et des cadeaux. Et puis vous aussi, hein, qui envoyez des messages chez lui à Lorenzo qui nous écoute depuis l'Italie. Je vous dis qu'on peut rester connecté avec Skyrock sur l'application. Il y a Julien dans le 71 qui nous écoute en direct du tracteur parce que tout le monde n'est pas en mode vacances. Il y en a plein qui sont en train de bosser en ce samedi. Donc on vous envoie évidemment plein de courage et vous êtes nombreux sur les routes de France. Le son de Skyrock pour encourager tout le monde, c'est Culture Méli Mélo, la rafleuse dans pas longtemps et PLK pour repartir Pocahontas.

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Je vous écoute depuis la pêche chez Topher Calais qui a envoyé le message. Salut à Dilou Baby qui dit vacances demain. Voilà, ça va faire du bien, les vacances qui approchent. Ça nous écoute en bossant à Foucreuil aussi pour la petite Letty dans le 62. Pas de Calais avec ses collègues. Salut à vous tous en train d'écouter Skyrock à la maison, sur l'appli, sur l'enceinte connectée. On envoie une grosse nouveauté là, c'est le retour de Soprano. Soprano en mode The Weeknd un petit peu. Le titre est très frais, très efficace, ça s'appelle DJ Soprano, à retrouver dès maintenant. Et après Bello et Dallas, ça sera similaire, les numéros de l'été, seulement sur Skyrock. DJ

0: 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Pendant qu'on écoute Aaron Boy, qui lui aussi sera au Golden Coast. Elle voulait sur Skyrock. C'est la suite du son. Il y aura aussi Mauvais Joe avec Maladie. Aaron Boy. Mauvais Joe et même du Bad Bunny pour la suite du son sur Skyrock.
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C'est Skyrock, trop fort, Mauvais Joe, un roi de l'ambiance là pour l'été 2026. Pilé, c'est lui, et Maladie également, c'est lui. Mauvais Joe sur Skyrock dans un quart d'heure. Une roulette qui se prépare pour celles et ceux qui viennent d'arriver, qui viennent de se connecter, même qui viennent de se réveiller. Après tout, c'est le week-end, c'est les vacances. Bah, sachez qu'il y a des places pour le plus gros festival de rap en France. Ça s'appelle le Golden Coast Festival. Forcément, c'est avec Skyrock. Si vous voulez applaudir tous les numéros 1 pendant 3 jours, c'est le moment d'envoyer roulette. Hein, si c'est pas encore fait, roulette au 720. On fera tourner dans pas très longtemps. D'ici là, Jaja et Dinaz. Et là, c'est Big Flo Eli pour Picasso sur Skyrock.

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passer un classique Rihanna avec Kanye West sur Skyrock, c'était 4 5 seconds. Demain soir, il y aura encore plein de classiques, comme tous les dimanches entre 18h et 20h. Vous calez sur Skyrock, 2h avec que des morceaux à l'ancienne qui ont fait l'histoire de Skyrock. Skyrock classique, ça pas loupé. Les numéros 1, c'est

0: Le roi, le king, Michael Jackson avec Billie Jean. Merci de passer l'été et les vacances avec Skyrock à fond. Gims pour soleil. Je vous le prépare. Il y aura aussi la musique du mondial. Et ce soir, faut encourager les bleus quand même. France-Angleterre. Faut que ça le fasse. On va écouter Shakira et Burna Boy avec Die Die.
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0: Ça s'appelle Golden Coast Festival et je vous présente Pauline qui est en direct de Reims. Salut Pauline.
2: Salut.
0: Comment tu vas? Est-ce que tu passes un bon week-end?
2: Ça va très bien et toi? Oui, je passe un très bon week-end.
0: Ouais, je trouve qu'on a la température qu'il faut là, tu vois. Autant.
2: Ouais, c'est parfait.
0: On a souffert, là on est bien.
2: Ni trop chaud, ni trop froid.
0: Exactement. Pauline, est-ce que tu es prête pour le Golden Coast?
2: J'aimerais bien.
0: Il y a tellement d'artistes de fou, je sais pas qui t'as envie d'applaudir là-bas, il y a tellement d'artistes à voir.
2: Franchement, Damso, Niska, il y en a trop.
0: Ouais, je suis d'accord avec toi. Bon, tu dis stop quand tu veux, c'est en train de tourner, ça va se passer du côté de Dijon.
2: Ok, stop!
0: Ah ouais, tout ce week-end, vous venez arrêter la roulette, hein, comme Pauline, écoute bien.
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0: Tu vas faire la fête, toi. Tu vas faire la fête pendant 3 jours, Pauline, c'est bon.
2: Ah, super, merci beaucoup, je suis trop contente.
0: En plus, t'as un plus, hein, on t'envoie les deux passes à la maison là pour le Golden Coast Festival, ok?
2: Ah ouais, c'est super, merci beaucoup.
0: Gros bisous à toi, et puis quitte pas, on va te reprendre en antenne, ok Pauline? Ciao, ciao. Allez, c'est parti pour le son de Skyrock. Gim, Soleil, y aura aussi Shakira et Burna Boy avec Die Die.
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Donc merci quand même les Bleus, quel parcours de fou, franchement. Et ce soir, ils vont nous honorer, j'espère, face aux Anglais. On va écouter la musique du Mondial avec Shakira et Burna Boy. C'était Die Die sur Skyrock, il est 14h. C'est un kiff de démarrer cet après-midi avec vous. C'est Emeric sur Skyrock en ce samedi après-midi. Donc attention, là c'est la double de 14h. Deux sons du même artiste à la suite. Et l'artiste qu'on a choisi pour démarrer l'heure, c'est Caris. Ça veut dire que là, en gros, moi, à titre personnel, je vais faire trembler les murs de la radio. Puisque les deux sons, c'est Huracan, du son tout frais de Caris, et après on va mettre Zo. On va écouter Huracan et Zo. Donc les fans de Caris, montez le son à fond pour profiter du week-end. Caris a écouté par deux fois sur Skyrock, c'est la double. Et derrière, on envoie Balek, Triangle des Bermudes avec Aya Nakamura sur Skyrock. Allez, bonnes vacances.

français. Caris, qu'est-ce que c'était légendaire quand c'est sorti et ça l'est toujours 10 ans après. Zo à l'instant sur Skyrock, on vient de se faire 200 de Caris, bien énervé comme il faut là, en plein cœur des vacances, en plein cœur de l'été, on envoie Triangle des Bermudes avec Aya Nakamura, c'est les rois de l'ambiance avec la reine de France quoi. Balègue sur Skyrock et derrière on envoie un autre classique, rap US cette fois-ci, ça sera Eminem qui débarque avec Stan, plus que jamais, tous les numéros 1 sont sur Skyrock, bonnes vacances.

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1: Le Skyrock premier sur le rap, et c'est vrai que le terme Stan, il vient de ce morceau, de ces fans qui vrillent, qui deviennent complètement ouf. Eminem, énorme classique du rap US à l'instant sur Skyrock, et d'autres classiques à retrouver demain soir entre 18h et 20h. C'est Skyrock classique, ça pas loupé, hein, c'est 2h avec eux, des soirs à l'ancienne sur Skyrock. On passe le week-end ensemble, j'espère que vous ça se passe, hein, que ce soit en mode vacances, départ en vacances également, vous êtes très nombreux sur les routes, va falloir s'armer de patience cet après-midi. Heureusement qu'il y a du bon son en direct sur Skyrock, Armando Goyard by my side, c'est le prochain qui va tourner là. Il y aura aussi Aaron Boy avec mon bébé. Pendant les vacances, cherchez pas, hein, les numéros 1 sont sur Skyrock. 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

Et parmi les artistes qui ont explosé en 2026, c'est Aaron Boy qu'on va écouter un instant avec mon bébé. On démarre l'après-midi du samedi ensemble sur Skyrock. Il y en a plein qui sont en mode vacances. Vous avez de la chance, vous profitez. Courage hein, pour ceux qui sont en train de bosser et qui taffent tout l'été. Skyrock à fond dans les oreilles. T'as mis pas la Jenny, maintenant Dracula sur Skyrock.

0: Skyrock premier sur le rap et le rap qu'un là, avec un extrait du projet commun entre Future et Drake. On va découter Life is Good sur Skyrock, ça donne envie de bouger. C'est pour ça qu'il y a le DJ pop numéro 1 qui est là, même pendant l'été, même pendant les vacances. Monsieur Cut Killer, quoi. Cut Killer Show, s'il vous plaît. Le prochain rendez-vous avec Cut Killer Show, ça sera ce soir entre 22h et minuit sur Skyrock. Et le prochain son, c'est Maladie de Mauvais Joe. Maladie avant 15h. Michael Jackson sera là aussi avec Beat It sur Skyrock.
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0: plein cœur des vacances sur Skyrock, en plein cœur des routes des vacances également. Hein. C'est un petit peu plus galère. Courage à vous, Michael Jackson. On va écouter Ibidine sur Skyrock. Il est 15h. C'est l'heure de retrouver Corentin en direct de New York City. Hello, Coco.
1: Oui, ça va, Emeric, tranquille.
0: Alors, est-ce que t'as vu la fumée? Parce que j'ai vu qu'à cause des incendies au Canada, il y a de la fumée orange à New York actuellement, là.
1: Ah non, mais c'est un truc de fou.
0: Ah ouais,
1: on
0: ne
1: voit plus rien. Aujourd'hui, c'est encore pire. Tu vois, aujourd'hui, j'ai ouvert les yeux, là, parce qu'il est 9h.
0: C'est le matin, ouais, il est 9h du mat, c'est ça.
1: C'est le matin. Ouais. Et j'ai ouvert les yeux il y a quelques minutes. J'ai regardé à ma fenêtre et c'est catastrophique. On voit rien à 100 mètres. Voilà.
0: Bon, ben heureusement que c'est là, à l'antenne avec nous pour passer l'après-midi. Courage avec la fumée. Il y a de la fumée aussi à Skyrock, mais ça n'a rien à voir avec les incendies, nous.
1: C'est pas la même fumée, on va dire.
0: C'est pas la même fumée. Vas-y, Coco, bonne émission.
1: Ça a des effets différents.
0: Ouais, c'est pas pareil.
1: Et ben, bon week-end à toi, Emeric. Tu reviens demain après-midi.
0: Je reviens lundi, moi, lundi maintenant.
1: Ouais, lundi.
0: Laisse-moi une journée off, s'il te plaît. Je reviens lundi.
1: Oui, c'est vrai, on est samedi.
0: Vas-y, Coco, ciao, ciao.
1: À lundi.
0: Salut.
1: Et bon week-end à vous tous avec le son de Skyrock. C'est Urban Music Non-Stop. On est là en direct tout le week-end sur la route des vacances. Retour, départ en vacances. On est là avec vos numéros 1, vos places aussi à choper pour le Golden Coast Festival. Ça tombe tout le week-end. 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Et restez à l'écoute de Skyrock. On vous appelle en direct. Les taux pour démarrer, Bad Bunny juste après, et Rainbow débarque aussi avec El Volet sur Skyrock, premier sur le rap.

0: Skyrock premier sur le rap avec le retour des poteaux. Les poteaux du 7-7, j'ai dit à Dilaz. Avec à tes côtés sur Skyrock, passez un bon week-end. Profitez bien sur la route des vacances, retour en vacances. On fait attention, on est prudent et on écoute le bon son de Skyrock. Ça bouge pas. Et ça se passe en direct. Aya Nakamura débarque. La bonne nouvelle, si vous kiffez Aya, elle arrive au Golden Coast Festival avec Skyrock. C'est fin août. 3 jours de kiff. Et c'est à choper à tout moment dans la roulette. Roulette par SMS au 7-20-20. Inscrivez-vous, elle arrive Aya avec la rafleuse. Sexy Nana, le son de la Coupe du Monde aussi. Shakir avec Burna Boy, Die Die. Les Français qui vont jouer contre l'Angleterre ce soir. Match à suivre sur Sky. Dans le Cut Killer Show, évidemment, immanquable. D'ailleurs aussi Rainbow, Nono La Grinta avec moi. C'est les prochains sons qu'on écoute tout de suite sur Sky.
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Renboy, c'est avec moi sur Skyrock. Bon week-end tout le monde, profitez bien, vous êtes sur la route, vous partez, vous revenez de vacances, soyez prudents, on est là avec tous les numéros 1, ça bouge pas. On continue avec le son de la Coupe du Monde. C'est Shakira qu'on écoute maintenant. La Coupe du Monde, les Français vont jouer ce soir à 23h, France contre Angleterre. Match à suivre sur Skyrock, on sera là en direct pendant le Cut Killer Show, entre 22h et minuit, immanquable. Voici maintenant, on les écoute Shakira, Burna Boy, Die Die, Nono La Greta revient juste après en solo avec Love You, et Mauvais Joe aussi avec Pilé sur Skyrock.

On est sur Skyrock, sur Urban Music, non-stop. Passez un bon week-end avec Adèle Castillon. Comme vous l'écoutez, c'était été avec toi sur Skyrock. On continue. Vos numéros 1 s'enchaînent. Mauvais Joe avec Pilé, Big Flo Oli juste après avec Picasso. Et je vous passerai un son, un album qu'on a découvert en premier sur Skyrock. C'est La Rafleuse avec Argent Sale sur Skyrock.

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0: On est sur Skyrock, c'est Urban Music Non-Stop. Passez tous un bon week-end avec le retour d'Ariana Grande. C'est le premier extrait d'un nouvel album qui arrive le 31 juillet. Clairement, 2026, c'est son retour. Ariana Grande va sortir un nouvel album. Elle va faire du ciné, du théâtre aussi. Elle est de retour. Ariana Grande, qu'on vient d'écouter sur Skyrock, la radio des numéro 1. Bon week-end à vous tous. Vous êtes sur les routes, vous êtes en vacances. Peut-être aussi que vous bossez pendant le week-end sous la chaleur. Faites gaffe, soyez prudents. Et on est là pour vous passer du bon son. Ça bouge pas. On est en direct. Il y a Gambi qui débarque sur Skyrock avec René Kaovila. Il y aura aussi un gros classique juste après. Classique de Michael Jackson. On va l'écouter avec le fameux Billie Jean. Michael Jackson à écouter en entier sur Skyrock juste avant 16h. Bon week-end tout le monde, profitez bien.
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Quel classique toujours indémodable, MJ, Michael Jackson sur Skyrock, vous l'écoutez, Billie Jean, il est 16h tout pile, passez un bon week-end sur la route, direction les vacances, bon été, profitez bien, c'est Corentin avec vous, il y a tous les numéros 1, ça tourne, hein, ça déroule tout le week-end sur Skyrock, ça se passe en direct avec la double de 16h qui est consacrée à Tiakola qui revient avec un nouveau projet, ça y est, c'est officiel, hein, rendez-vous le 25 septembre pour découvrir le nouvel album, W.M, c'est le nom du projet, on va l'écouter deux fois, Tiako, Mello, décalé pour démarrer, nouveau son, et juste après, classique, Meda sur Skyrock, promis sur le rap.

La Bretagne à l'honneur sur Skyrock, on est premier sur le rap avec Rambo, Rambo Goyard que vous écoutez, c'était BMS sur Skyrock, il est 16h14. Allez c'est parti, coup d'envoi des inscriptions, vous allez faire tourner la roulette sur Skyrock, on va vous appeler dans moins de 30 minutes, on va vous régaler en direct sur Sky. 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Naïka, c'est la suite. Elle arrive sur Skyrock avec One Track Mine. Il y aura aussi Culture. Culture débarque avec Melly Mello et Polak Pelka avec Pocahontas. On arrive, c'est Skyrock. 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

sur la route des vacances, retour des vacances, en plein cœur du week-end. Profitez bien. Vos numéros 1 sont là, c'est Culture que vous l'écoutez. Mélie Mello sur Skyrock, on continue. C'est pas le cas qu'on l'écoute maintenant. La tournée arrive dans toute la France et les deux stades de France. Évidemment, avec Skyrock, lui aussi pour la Pocahontas. MJ Michael Jackson et RN Boy aussi, il arrive avec Elle Voulait sur Skyrock.

Beren Boys, elle vous laisse en Skyrock. Bon week-end, profitez bien, les vacances pour certains, le taf pour d'autres, hein, vous inquiétez pas, hein, quoi que vous fassiez, que vous soyez, on est avec vous. Voici un gros classique, on écoute Nelly Furtado sur Skyrock, c'est It's Right, et Belo et Dallas juste après avec Séminaire.

0: Camille, Porto Rico à l'honneur.
1: Edouard et Bayol sur Skyrock, premier sur le rap, on continue. Avec Nono qui arrive, Nono la Grinta avec Love You, juste avant 17h. Il y aura aussi Ariana Grande, le nouveau à découvrir sur Skyrock. Et juste avant, c'est parti, c'est l'heure. On fait tourner la roulette.
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1: Incroyable ce festival, le Gold Coast avec Skyrock, c'est fin août. Du côté de Dijon, on fait tourner la roulette avec Alia, la Toulousaine. Salut Alia.
3: Salut, ça va?
1: Bienvenue sur Skyrock, ça va Alia? Et toi, tranquille?
3: Oui, tranquille, c'est les vacances.
1: Tu passes un bon week-end, t'es en vacances?
3: Oui, parfait, c'est trop bien.
1: C'est quoi le programme des vacances?
3: Ben rien, je vais me reposer et j'avais prévu d'aller à Dijon avec ma copine.
1: Eh ben trop bien, je pense que c'est un timing parfait, non? C'est nickel.
3: Oui, c'est nickel.
1: Allez, je lance cette roulette, on y va?
3: Ok.
1: Tu la stoppes quand tu veux. Allez, le beau stop qui résonne dans toute la France. La roulette qui s'arrête pour toi, sûr.
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1: Eh ouais, bravo, 2 places pour le Golden Coast Festival.
3: Merci beaucoup.
1: Bravo à toi, Alia, avec la personne de ton choix, 28, 29, 30 août prochain. Tu connais un petit peu la prog, t'as regardé ou pas?
3: Ouais, on voulait trop voir Guy de Besbar, Aya Nakamura, Niska et tout.
1: Ouais, je crois qu'il y a tout le rap français, il y a tout le game en fait qui est à Dijon ce week-end-là, c'est incroyable. Hein.
3: Ouais, c'est incroyable, on est trop contente.
1: Bon bah profite bien, bon festival.
3: Merci.
1: Et puis bah
3: beaucoup.
1: Tu es la bienvenue, tu repasses quand tu veux sur Sky.
3: Oui,
1: gros bisous.
3: Merci, bisous.
1: Salut Alia. Et vous.
3: Salut.
1: Aussi à l'écoute de Skyrock, inscrivez-vous, vous envoyez roulette par SMS au 72020. Et à vous les places pour le Golden Coast Festival avec Skyrock. Les numéros 1 s'enchaînent, c'est Nono Lagrinta et Sarina Grande sur Skyrock juste avant 17h. Allez, bon week-end tout le monde, profitez bien.
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C'est Skyrock et rendez-vous le 31 juillet dans quelques jours pour découvrir le nouvel album d'Ariana Grande. Le premier extrait qu'on vient d'écouter sur Skyrock, c'est Urban Music Non Stop. Il est 17h. Bon week-end à vous tous. Profitez bien. Je fais un gros bisou à Alia. Alia de Toulouse, elle est trop heureuse. Elle écoutait Skyrock là aujourd'hui. Elle a envoyé roulette par SMS au 72020 et elle a gagné ses deux places pour aller voir par exemple Ayana Kamura, Damso, DC's, PLK, Macklemore, Ronisia. Ils seront tous au Golden Coast Festival avec Skyrock. C'est fin août, c'est pendant 3 jours, c'est à Dijon. Si vous aussi vous êtes chaud, si vous voulez aller au Golden Coast avec qui vous voulez, vous envoyez roulette par SMS au 72020 et restez à l'écoute de Skyrock. On vous appelle en direct à tout moment. C'est Corentin avec vous et ça repart avec Mauvais Joe, Big Crayoli et Soprano. C'est le nouveau, il s'appelle DJ sur Sky.

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0: Sur Skyrock, c'était Gims avec Soleil. Passez tous un bon week-end. On continue très fort avec Taiki, le nouveau. Taiki arrive. Il arrive maintenant sur Skyrock. Il y aura aussi Rambo Goyard avec BMS. Et les prochains sons qu'on écoute tout de suite sur la radio du numéro 1. Bon week-end à vous tous, profitez bien.
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0: Et le genre de classique qui fait plaisir, indémodable, MJ Michael Jackson sur Skyrock. On va écouter Beat It, c'est Urban Music non-stop. On continue avec Moe Joe, là, juste avant 18h. Il arrive, Moe Joe avec Pilé. Il y aura aussi un gros classique juste après, un classique de Justin Timberlake, parfait pour l'été, pour les vacances, avec Can't Stop the Feeling. C'est le programme qui arrive tout de suite sur Sky. Bon week-end à vous tous, profitez bien.
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0: Et le classique fait toujours plaisir. Justin Timberlake sur Skyrock, c'est Urban Music Non-Stop. On va l'écouter, Can't Stop the Feeling. Passez tous un bon week-end, je serai là à 22h. Je reviens avec Cat Killer, Cat Killer, je suis en direct, 22h minuit. Comme tous les week-ends, on est là sur Skyrock. Et d'ici là, bah, du son. Écoutez, si vous êtes en mode vacances, si vous êtes sur les routes, dans toute la France, il y a Wade qui est là pour gérer la suite. Ça va, Wade?
1: Ça va, et toi? Ça dit quoi en direct de New York, Corentin?
0: En direct de New York, alors je sais pas si vous m'entendez bien,
1: ça
0: mais
1: va,
0: en
1: là.
0: Tout cas il y a un orage de malade mec, mais c'est un truc de fou. Il y a une pluie énorme, un orage énorme. En tout cas voilà, si vous m'entendez bien, c'est parfait.
1: C'est le principal.
0: Y a du son à écouter maintenant avec toi, c'est le principal,
1: ouais.
0: Exactement. Et puis plein de passes à choper pour aller voir le Golden Coast Festival.
1: Grave, ça tourne, ça va tourner justement. Bah tu reviens tout à l'heure pour le Cut Killer Show alors.
0: Ouais, à 22h.
1: Ça marche, à tout à l'heure, Coco. Et donc, on est parti sur Skyrock avec tous les numéros 1, avec la roulette. Ouais, Corentin en parlait il y a quelques secondes. 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Sinon, passez de bonnes vacances. Courage si vous êtes sur les routes. On y va direct. Avec PLK, c'est Pocahontas, Culture aussi, Melly Mello et RN Boy aussi qui arrive avec Mon Bébé sur Skyrock.

Bilouki sur Skyrock, qu'on va écouter à l'instant avec Full. J'espère que vous passez de bonnes vacances. Si vous avez la chance d'en avoir, un bon week-end. Si vous n'avez pas de vacances, vous inquiétez pas, on est là avec vous sur Skyrock. On vous lâche pas, même pendant l'été. Tous les numéros 1 sont là. Il y a le triangle des Bermudes qui arrive avec Aya Nakamura, c'est Balek. Master Kaji aussi.

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1: On écoute Elle voulait sur Skyrock, ça arrive juste après ça. Écoutez la roulette de ouf qui tourne à tout moment sur Sky.
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Big Flo et Oli, ils nous ont choisi pour leur concert dans toute la France, leur tournée même. Bah, c'est plein de concerts, donc ça démarre au mois d'octobre à la rentrée. 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Le son continue à 18h30 pratiquement, en espérant que tout roule sur Skyrock. Et la roulette qui va tourner tout à l'heure, elle va rouler, elle va tourner. 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Le son continue avec Nono la Grinta qu'on écoute maintenant. Voici Love You sur Skyrock. Juste après, c'est Ariana Grande. Et le son de Bello et Dallas aussi en préparation avec Séminaire sur Skyrock. Passez un bon week-end et un bel été. C'est Sky.

0: Le son de Tiekola sur Skyrock avec Mélo décalé. Le son continue, on est premier sur le rap. Gambi débarque avec René Coavilla. Bad Bunny aussi avec Nueva Yol. Il y a Yalo qui laisse un message, qui a envie de crier très très fort pour stopper la roulette, pour aller voir Damso. Lui, c'est ce qu'il ferait kiffer. Il n'y a pas que Damso dans le Golden Coast. La liste est très très longue, allez voir sur skyrock.fm. La roulette tourne tout à l'heure, d'ici une petite heure. 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

19h sur Skyrock avec le gros classique de PNL, c'était Bene qu'on écoutait à l'instant. 19h, on est reparti, nouvelle heure de son. Il y a la roulette qui va tourner aussi, elle tourne dans moins d'une heure, roulette pour aller direction le Golden Coast Festival. 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Nouvelle heure de son avec DC's et Théodora, c'est Mélodrama, Time Impala aussi avec Dracula et Gims dans les prochaines minutes avec Soleil sur Skyrock. Bienvenue.

0: Et en bonne musique non-stop, c'est tout le temps sur Skyrock. Là, c'était DJ Dinaz. On écoutait à tes côtés tout le son de Sky. Ça continue avec Leto.
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0: Ouais, c'est normal, c'est l'apéro. Leto, il se met bien en mode vodka pineapple sur Skyrock et Michael Jackson aussi. Quel succès pour son biopic. C'est quand même le biopic le plus rentable du monde. C'est un truc de ouf. Après, c'est le biopic de Michael Jackson, donc c'est logique aussi. Michael Jackson arrive avec Billie Jean sur Skyrock.
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Shakira sur Skyrock avec Die Die, c'est le son officiel de ce mondial de foot 2026. Ce soir, c'est les Bleus. Bah ouais, quand même, on continue de les soutenir, même si c'est foutu pour la Coupe du Monde. Mais c'est quand même le match de la troisième place. C'est aussi le dernier match sous Didier Deschamps. Donc franchement, on va bien suivre ça. C'est à 23h, les Bleus face aux Anglais pour la troisième place. Le son continue sur Skyrock. Il y a la roulette aussi qui va tourner direction le Golden Coast Festival dans 15 minutes, dans moins de 15 minutes. Je vais envoyer l'un ou l'une d'entre vous direction le Golden Coast Festival. 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Roulette au 720, je vous souhaite bonne chance, le son continue avec Aya Nakamura et la rafleuse. Voici Sexy Nana, découverte Skyrock et juste après c'est Rihanna en souvenir avec

0: Le son de culture sur Skyrock, c'était Melly Mello. Et le son, on revient tout de suite. Avec PLK là qui débarque. Il y a sa tournée aussi à pas louper dans toute la France, skyrock.fm, on vous a mis toutes les dates. PLK avec Avion de chasse, c'est Pocahontas, c'est juste avant, c'est la roulette, c'est parti.
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0: Ouais, ça se passe du côté de Dijon et justement direction Dijon. Salut Oriane.
2: Salut, ça va?
0: Ça va et toi Oriane, c'est quoi le programme? Tu fais quoi de beau là en ce week-end?
2: Là ce week-end je suis en repos, j'ai fini de travailler, j'ai fini ma semaine et donc on va se reposer, on va aller à la motocross avec mon copain demain et voilà.
0: Bien, bien, bon programme, tu bosses dans quoi?
2: Je suis étudiante et Pendant l'été je travaille dans une grande surface, je suis caissière, voilà.
0: Ah bah bon courage, je l'ai déjà fait ça l'été.
2: Ouais d'été. Merci, c'est gentil, ouais.
0: Ouais, il en faut du courage parfois. C'est clair.
2: Oui, je suis d'accord, ouais.
0: Bon bah là tranquille, tu te reposes, il y a la roulette qui tourne aussi, tu l'arrêtes quand tu veux. Le stop d'Orion du côté de Dijon pour le Golden Coast, est-ce que ça va le faire?
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0: Mais bien sûr que ça le fait, Orion. Oh,
2: c'est génial, merci beaucoup.
0: Ah, tu vas kiffer. Franchement, je comprends. J'aimerais bien être à ta place. Pendant 3 jours, tu vas kiffer avec plein de concerts de ouf. Il y aura Aya Nakamura, Damso, DC's, La Rafleuse, Fianso, Gradure. Ça va être une folie, franchement.
2: Ah, c'est super, je suis vraiment trop contente. En plus, vu que je suis sur Dijon, c'est vraiment l'occasion parfaite. Ouais. Donc, vraiment, c'est génial.
0: Ah, bah là, il n'y a pas d'hébergement à payer ou quoi, là, c'est hyper pratique.
2: Non.
0: Et il n'y a pas de passe à payer surtout parce qu'on te les envoie. Tu vas avec ton copain du coup?
2: C'est génial. Ouais, bah c'est ça exactement, j'ai avec mon copain. Donc c'est génial, super.
0: Il va être refait. Il sait pas où il sait que t'as.
2: Il est à côté de moi aussi, si, il est refait. Là, vraiment,
0: magnifique, magnifique.
2: Toute la journée, là.
0: Ah bah c'est clair. Bon bah kiffez bien en tout cas. Merci d'écouter Skyrock. Gros bisous à vous. Et à bientôt.
2: Merci beaucoup. Gros bisous, à bientôt. Merci.
0: Salut, ciao.
2: Salut, ciao.
0: La roulette tourne à tout moment sur Skyrock, pareil comme Oriane, vous envoyez roulette par SMS au 72020. Il y a le son qui arrive là, tout de suite sur Sky.
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Le classique de Kendrick Lamar sur Skyrock, c'était Humble à 20h pile. C'est Wahid, j'espère que tout va bien. Bon début de soirée à l'écoute de Skyrock, la première radio urbaine mondiale. 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Avec Sky, il y aura Aya Nakamura, Damso, DC's, PLK, La Rafleuse, Fianso, NASA, Les Snipers, Guy Bezbar, Busta Rhymes, ça va être un truc de ouf. Il y a des places là qui sont tombées tout à l'heure chez Oriane du côté de Dijon, bravo à elle. Elle va pouvoir aller kiffer avec son mec au Golden Coast Festival. 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Bon début de soirée, on est reparti nous avec plein de bons sons sur Skyrock. Avec Mauvais Joe là pour démarrer, c'est pilé. Il y a aussi Naika qui arrive avec One Track Mind. Et le son de Gims aussi à venir, Gims et Théodora. C'est Spa sur Skyrock. Bienvenue tout le monde.

Le son du streamer anime, ouais, il fait des sons aussi. Avec Meryl, là, par exemple, on écoutait Champagne sur Skyrock, le son continue. Avec Bello et Dallas, ces deux rappeurs qui viennent de Bretagne, on les écoute maintenant. Avec Séminaire sur Skyrock, Nono La Grinta aussi, juste après, c'est Love You. Et le son de Michael Jackson aussi, avec Beat It sur Skyrock.

C'est Skyrock, on est premier sur le rap avec Jaja et Dinaz. On écoutait à tes côtés. La direction les US avec Travis Scott, Escape Plane, Aaron Boy aussi qui arrive juste après. On écoute Elle voulait.

0: Tiens, tiens, tiens, retiens, c'est Nino sur Skyrock, premier sur le rap.
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0: classique de Eni sur Skyrock. Nino, qu'on vient d'écouter à l'instant, c'était Dis-moi que tu m'aimes. Le son continue sur Skyrock tout à l'heure à 22h, c'est le Cut Killer Show avec Corentin et Cut Killer comme chaque samedi entre 22h et minuit. Et le son continue sur Skyrock avec le Triangle des Bermudes et Aya Nakamura. Balek, découverte Skyrock, ça arrive. Et le son de culture aussi. Un des gros sons de cet été 2026. C'est le Melly Mello, ça arrive sur Skyrock. Bon début de soirée tout le monde.
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4: Et c'est le retour du son sur Skyrock avec La Fève. On écoute Finilé et le Triangle des Bermudas. Yada Kamura, c'est Balek juste après sur Skyrock.

Jul sur Skyrock. Jul et Parfum Quartier, soyez les bienvenus sur Skyrock. Il est 21h pile, on est en direct en ce samedi soir, on est le samedi 18 juillet. Ce soir c'est la finale, la petite finale des Bleus face à l'Angleterre. Ouais, on aurait préféré que ce soit quand même la vraie finale de demain, mais bon, c'est toujours ça de prix, on soutient quand même les Bleus malgré tout et on est à fond derrière eux. On est reparti pour une nouvelle heure de son. 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Et puis sinon on y retourne direct avec plein de sons sur Sky. PLK justement qui sera au Golden Coast, on l'écoute pour démarrer cette nouvelle heure avec Pocahontas. Le son de Taiki avec Anime aussi, c'est réanimé. Et Leto et Pineapple aussi à venir sur Skyrock.

Le son de Bilouki sur Skyrock, c'était full. Voici la Rosalia. Maintenant, on écoute Besso. Mauvais Joe aussi qui arrive après avec Maladie et Michael Jackson. Billie Jean sur Skyrock. Bon début de soirée, tout le monde.

0: Killer Show sur Skyrock, le rendez-vous tous les samedis soirs 22h30. Pop Killer, on est aux States.
1: Ah, t'es bien toi. En même temps, t'arrives à te mettre dans une ambiance là-bas aussi, hein, vraiment, t'es bien.
0: Oh oui, c'est incroyable, surtout avec la Coupe du Monde en ce moment. Les Français qui vont jouer d'ailleurs, hein, tout à l'heure.
1: Dans 10 minutes, même pas. Hein.
0: Et dans 10 minutes, on suit ça en direct sur Skyrock pendant le Cut Killer Show. Et qu'est-ce qu'on écoute là juste avant minuit?
1: Oui, on continue dans la lancée. T'as vu, on était bien en mode soirée.
0: Bah, j'adore.
1: On continue du Ray Kenny West, Ice Spice aussi, French Montana. Il y a aussi du français, bien évidemment, parce qu'on est vraiment dans un mode summer tour. Donc, du coup, le pilé, c'est vraiment le morceau de l'été. La Ziaq aussi. Il y a Willy l'Ancien qui avait un bon morceau à Probit qui est énervé aussi. On a aussi Tia et Summer Walker, ça je l'ai dit tout à l'heure, parce que là on va le passer, c'est une dinguerie. Le Ugel, Brian Tyler aussi, le Ugel avec French Montana, le Ugel avec David Guetta. Le mec, il a fait que des titres, des hits en moins de genre 2 mois, c'est abusé.
0: Il est partout et il est limite plus connu à l'étranger qu'en France.
1: Bah ouais, forcément. On n'aime pas trop les Marseillais, j'ai l'impression, en France.
0: Mais si, regarde Jules par exemple.
1: Tyler de Creator.
0: On continue, Cut.
1: Ouais, vas-y.
0: Yes. 22h30 tous les samedis soirs sur Skyrock, c'est le Cut Killer Show. Bon week-end tout le monde, profitez bien.
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0: 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Can't kill a show.

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0: Tous les samedis soirs, 22h minuit sur Skyrock, c'était New York à l'honneur, Cold Killer.
1: Mais t'as vu, vu que t'es dans ma ville préférée au monde, t'es à New York en foiré, ah, donc du coup je te fais une dédicace.
0: J'adore, c'est magnifique, on était à Brooklyn avec B.I.G, on a écouté du Jay-Z, il y avait des gros gros classiques de New York.
1: Bah, c'est que du New York, pratiquement, grosse partie de New York.
0: Là, merci Cold Killer pour la session de ce soir.
1: Parce qu'il était là, ouais, c'est my name, toi. Donc du coup je l'ai vu, il était entre LA et New York, il savait pas où il était. Merci à toi, incroyable. Corentin, d'être avec nous parce que t'es quand même à New York et que
0: t'es encore. Eh bah, ben on est content d'être là. Yes, et on sera là samedi prochain pour un nouveau Cold Killer Show entre 22h et minuit. C'est quoi la semaine prochaine pour toi le programme?
1: Tu reviens ou pas?
0: Peut-être pas samedi prochain, celui d'après.
1: Ok, bah ça va alors, t'inquiète pas, on sera là nous aussi. Nous on sera
0: où le week-end prochain?
1: En summer tour, nous on enchaîne, attends, je vais te dire. Parce que tu sais que nous on enchaîne sale. On est sur vendredi avec Joe Star à la tête de bûche vers Montpellier, non, vers Arcachon. Et puis le samedi, on sera à Sainte-Marie dans 66.
0: Ok, donc dans le sud de la France, très bien.
1: Exactement.
0: Pour l'été quoi.
1: Yes.
0: Et bah merci Cold Killer, soit là samedi prochain, 22h minuit comme d'hab. Hein.
1: Avec plaisir.
0: Et bon week-end à vous tous avec le son de Skyrock et du son à écouter toute la nuit, puisqu'on est en direct, c'est en bas de musique non-stop. Salut tout le monde, salut Cut.

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Salut, c'est Carré sur Skyrock. Écoute le gros son sur Sky, poteau.